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0: حالة الطقس لليوم بسيدني رح يكون طقس جيد 20 درجة مئوية، أما على صعيد ملبن بارد، أقصى درجة الحرارة 11 درجة. منتابع مع صابر الرباعي.
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